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2: José de la Tomasa por Cantiñas con la guitarra de Niño Elías.

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1: Miguel de Tena canta Fandangos del Niño León a la guitarra Antonio Patrocinio Hijo.

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1: Antonio Reyes, Soleá, con la guitarra de Antonio Higuero, del Foro Flamenco de Canal Sur Radio.